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0: mange des saucisses, oui, la choucroute.
1: Mais moi, tu me donnes une saucisse avec un peu de choucroute, j'ai plus faim. Je vais pas en manger 6.
0: Oui, enfin, il passe pas 4 jours non plus là-bas, après, j'en sais rien.
1: Bah, je pense que la galère pour te garer, pour machin, je pense que quand il va, c'est pas pour boire un demi et 3 frites.
2: Non, non, mais il reste bien. Tout le week-end.
3: Hein. Ouais, mais tu as l'ambiance, la musique. Oui. Il y aura plein de trucs.
0: Le vomi.
3: La bière.
1: Il y a des bars, il paraît que vous êtes accroché par une ceinture. Ouais. Pour pouvoir faire pipi directement en restant accroché et continuer de boire.
0: Ouais,
1: et
0: puis pour tenir debout, quoi.
1: Mais il est où le plaisir?
0: Mais puis en plus, t'imagines, ouais, c'est que des trucs d'un litre. Hein, va pas demander un demi là-bas, hein, tu finis pendu. Hein.
1: Alors, il y a des dégustations, il y a des gigantesques tentes, des spécialités bavaroises, c'est ce que je dis, des bretzels et des jarrets.
2: Ouais.
4: Ah, c'est une fête. Hein.
1: Des défilés traditionnels, ça a commencé samedi, ça va se terminer le 4 octobre.
0: T'as les chansons aussi, j'imagine.
1: Ouais. T'as ça.
2: Mais je crois qu'on a un Allemand qui est à la fête de la bière en ce moment avec nous.
5: Ya, est-ce que vous m'entendez?
2: Oui, on vous entend.
5: Fifi la bière, attention à la mousse.
2: Ah, oui, vous êtes à Munich depuis samedi dernier.
5: Ya, wunderbar, samedi, dimanche, lundi, tous les jours. Ah, oui. Je ne sais plus du tout quel jour nous sommes. Ouais. Je sais seulement qu'il y a de la bière, de la bonne bière. Qui te met de la... Comment vous dites? De la mousse.
2: La mousse, oui.
5: Sur les lèvres. On adore ça. Ich liebe dich la bière. On boit de la bière et on s'amuse. Oui,
2: c'est le but de cette fête. Ça se passe comment d'ailleurs là?
5: Alors, je vous donne les autres du jour. Le matin, je me réveille.
2: Ouais.
5: Bière.
2: D'accord.
5: Je descends les escaliers qui mènent à mon living room.
2: Oui.
5: Bière.
2: D'accord.
5: mange... Bière. Une pinte.
2: Ah, bah oui, ça change.
5: À un moment, je suis allé aux toilettes, je suis ressorti et j'ai croisé tes amis. On s'est dit, Guten Tag. Et on a bu une bière, puis deux bières, puis trois bières.
2: D'accord.
5: Yeah, et

0: question. Oui, je suis énorme. Oh, regarde ici, il y a. Entre deux pierres, je mange une énorme saucisse. Ah, de la vorste.
1: La vorste.
0: Après, chez Rébois.
2: Ouais.
0: Je vais faire pipi.
2: Ouais.
0: Et en sortant des toilettes, je croise des amis à qui je dis Guten Tag. Et nous repuvons à l'amitié. Ya, ya, ya, ya. J'ai même une musique d'ailleurs.
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2: Et vous rentrez quand là
0: du coup? Rentrez.
2: Oui.
0: Pourquoi faire? Ma famille pense que je suis à Munich pour 4 jours et officiellement en train de devenir un monument historique. Voyez, si ça continue, ils vont mettre une plaque sur ma chaise marquée ici depuis samedi en allemand attend encore son addition. Allez, allez, je vais repartir en musique, je vous embrasse. Oh!
2: Quoi?
0: Mais que vois-je?
1: Un ami?
2: Des amis?
0: Des amis! Guten Tag! Alors, ben avec toi, ya, ya, ya, ya, ya.
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1: Le bar de Piètre est en train d'ouvrir.
2: Ouais.
1: C'est le moment, les gars, ça parle d'actu.
3: Qui c'est qui m'a mis un café?
1: Oui, mais de quel actu parle-t-il?
2: Je suis désolé. On met un coup de calva dedans.
3: Bah, ouais.
2: T'imagines, tu fais. Non, mais truc ça, et ça, c'est grave, ça.
3: De quoi?
2: On se rend pas compte, là. Mais t'imagines, tu fais tes courses.
3: Ouais.
2: Tu manges healthy, là, comme qu'ils disent, là, machin. Et puis là, d'un seul coup, ta femme, elle se transforme en éléphant rose.
3: Ouais, après, si t'enlèves le rose, c'est déjà un peu le cas, non?
2: Qu'est-ce que t'es en train de dire, là? Que maman les
3: mange? Ouais, quand même.
4: Je n'ai rien compris. Des substances illicites.
2: Attention, qu'est-ce que tu
1: fais? Ouais, c'est ça, un truc qui se fume.
3: Ouais. Bah, qu'est-ce qu'ils vont faire de tout le stock, là?
2: Ah, bah, ils vont tout détruire, j'imagine. Ils ont juste mis une palette de côté pour Pierre Palmade. Mais sinon, tout le reste, ça dégage. C'est dangereux.
1: Il y a de la drogue quelque part.
4: C'est illicite, oui.
2: Ouais, il y a de la drogue quelque part, mais ça devrait pas y être.
4: Dans la peuf?
2: Non, c'est pas de la drogue, c'est pas de la drogue.
5: Non, c'est une substance dans un truc qui est censé être bon.
2: Exactement.
1: Fais pas ton bon élève, toi.
3: Il est pas con, bien.
6: Monsieur, je suis tout.
2: Et là, normalement, parce que laisse tomber les deux autres, pas tu vas trouver, toi. Je savais qu'on pouvait choper des trucs hallucinogènes dans avec les champignons, mais pas avec les légumes.
3: C'est pas un légume, c'est un fruit. C'est toi le légume.
2: Arrête
3: de picoler, t'as un légume.
1: Ah, ça y est.
4: Un légume, ça serait des tomates.
3: C'est quoi?
4: Ah, les tomates.
1: C'est les tomates empoisonnées dans une marque
2: hallucinant. C'était chez Carrefour, en fait, c'est des tomates en boîte.
1: Ah, c'est en boîte.
4: C'est pas les
1: tomates fraîcheurs que t'achètes en grappe. Ah oui, bon.
2: De la marque Simply. C'est leur truc pas cher, en fait. Conditionnés dans des boîtes de conserve de 800 grammes, les produits ont été commercialisés entre le 7 avril et le 17 septembre 2026 dans les points de vente Carrefour de la France entière. Après, j'ai les références,
1: mais
2: ça va être chiant. Bah, ça te fait des alus.
4: Il y a des champignons là-dedans, c'est quoi?
1: Genre, tu te fais une bolo.
4: Oh, mais c'est dangereux.
3: Oh, Mickey.
1: mais c'est dangereux.
2: Ah, bah oui, c'est dangereux.
1: Mais non.
2: Et ouais, des substances hallucinogènes. En fait, ils ont dû mettre un produit dedans, ça a réagi avec. Et
4: après, c'est horrible parce que tu tes boîtes de conserve, tu les conserves justement, tu les manges pas tout de suite. Dans quelques.
1: Et puis t'oublies.
2: Et puis tu te retrouves en train de faire des bisous à ton placard de
3: plantes d'entrée.
1: Merci.
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0: ses messes, enfin...
1: Oui, bah, il ne voulait pas venir dîner à la maison.
0: Oui, enfin...
1: Donc moi, je viens pas non plus. Non, mais oh.
0: Bon, d'accord.
1: Ah, il doit bien avoir le seum, le pape, que je vienne pas, hein.
0: Oh.
1: Oh, quoique.
2: Hein.
1: Oh non, je pense qu'il s'en bat les yeux, quoi.
2: Ouais, ouais, ouais, ouais, ouais.
1: Bah, vous savez quoi?
2: Non.
1: Tout le monde est contre moi? Tant pis, je pars bouder. Je vais regarder Oui Oui pour me consoler. Oui, vas-y, oui, oui.
2: Ouais, allez.
1: Oui, oui, avec son gros taxi.
0: Pète, pète, pète.
1: Oui, vas-y, oui, oui.
2: Oui, oui,
1: c'est toi qui conduis. Mac, mac, mac.
2: On peut y aller.
1: Allez, bisous, Europe 2.
2: Merci.
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0: le portrait de la semaine. Il s'appelle François. Il a 54 ans et il a décidé de faire du tourisme à Paris. Un voyage qui devait lui permettre de découvrir la Tour Eiffel, oui, les Champs-Élysées et les petites rues de la capitale. Il a surtout découvert les insultes. Dès son arrivée en voiture, François roule à 30 km/h, s'arrête au feu rouge et cherche tranquillement son chemin. Une erreur. En quelques minutes, il entend « Avance ta caisse, connard ! Bouge-toi !» et plusieurs mots qu'il ne connaissait pas. François commence alors à paniquer, plongé dans un coma de peur. À son réveil, il est atteint du syndrome Gilles de la Tourette. Aujourd'hui, à la boulangerie, François klaxonne les gens qui font la queue pour un pain au chocolat en disant « Avance, salope !» François, le touriste traumatisé de Paris, c'est dimanche, dans 7 à 8, sur...
1: C'est Star.
2: Je vais sur C'est Star.
0: Oui, bah oui, on
2: met merci, Jean-Claude.
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4: Ça va ce matin? Vous êtes prêts à attaquer cette nouvelle journée?
5: Oui!
4: Vous me rassurez. On se réveille avec Coé et toute l'équipe. Dans un instant, on vous présentera un hôtel. Un hôtel où vous n'avez pas forcément envie de croiser votre chérie. Mais alors vraiment pas, et vous allez comprendre pourquoi avec Coé. Ça sera juste après Vita et Julien Doré. Bonjour, nous sommes samedi matin, c'est Europe 2.

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0: plus original.
1: C'est pas pareil.
0: Vous savez qu'il voulait pas la sortir, Renaud, cette chanson?
2: Ouais, c'est sa femme qui lui a dit ça.
0: Il ne voulait pas la sortir.
3: Pourquoi? Mais il avait un doute, il trouvait ça bon.
4: Ah bah ouais.
5: Ça va pas trop marcher d'ailleurs.
0: Non, hein. Non. Allez, on continue. 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
2: Mon cœur a déménagé.
4: Ah oui. Oh, ça j'ai pas.
2: C'est Hardy, Françoise Hardy?
4: Non.

0: Pierre.
1: Alors que l'original.
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3: J'en ai un dernier.
1: Allez, dernier.
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3: Ah, merci.
4: Tu vois, c'était
1: ça,
4: pas
1: c'est mon vieux, Guichard.

0: pas trompé de version. Ah, ouais, parce que l'original.
1: Dans son vieux.
2: Par-dessus un
1: rap. Il a pris pendant des années le même autobus de banlieue.
0: Vous savez que ma chérie, elle a réécouté en podcast

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1: Faites entrer l'accusé sur RMC Découverte. Je ne sais pas si vous avez regardé.
2: Ah non.
1: Moi non plus. Est-ce que les personnalités de la villa ont regardé cette émission? On va leur demander. On a qui? On a mon Cyril.
2: Salut les chéris.
1: Ça va Cyril?
2: Comment ça va mes merveilles?

0: Ah, y a les gens, ils sont en voiture, là, ils chantent avec nous, quoi.
1: Prochain étage.
2: Ah, il y en a encore un.
0: Il y en a plus, et ça va. Ouais.
3: Toute la copro.
0: C'est à Munich que j'habite. Eh, je vous embrasse.
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5: Let's go. Avant 8h20 sur Europe 2, Coé va répondre aux questions de vos enfants. On aura le garage Germain aussi qui nous parlera de la visite du pape. 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
2: La Papa Mobile est refaite pour son week-end en France. Et attention, il y en aurait deux. Et chez qui elles sont faites? Qui s'est occupé? C'est une fabrication française. C'est le garage Germain. Oui, monsieur. Eh oui.
3: Germain. Wouh!
2: Garage Germain, bonjour.
4: Alors, c'est qui m'emmerde là?
5: Garage Germain, j'écoute.
2: Ouais, bonjour, c'est Coé, Garage Germain. Et ça, et chaque fois, c'est un plaisir. Fait combien de temps qu'on se connaît?
5: Ouais, ça va faire une 30 piges au moins.
2: Ouais, à peu près. Ouais. Alors, dis-moi, Garage Germain, j'ai appris un truc. On me dit que c'est vous qui préparez la Papa Mobile pour ce week-end. Est-ce que c'est vrai?
5: Bah, un peu, mon neveu. Je lui prépare une auto là, aux petits oignons.
2: Ah ouais?
5: Du feu de Dieu là. Une accélération et il rase les Champs-Élysées, mon Léon.
2: Alors, qu'est-ce que vous avez fait dans cette voiture? Est-ce qu'on peut reconnaître un petit peu les secrets de la Papa Mobile?
5: Bah, déjà, j'ai mis un moteur V12.
2: Ah, quand même.
5: Avec deux pots Bidalo, là.
2: Réhausse
5: 2.5. Hein, avec siège baquet et aileron de 4.
2: Ah, et le siège baquet, c'est pas très utile parce qu'il est debout.
5: Bah, peu importe, mon gars. Avec prise d'air sur le toit.
2: Ah, oui, c'est une décapotable.
5: Prise d'air. Ouais, mais moi, je sais pas aussi. Moi, tu me dis, tu fais un bolide, je fais un bolide.
2: Ah, mais je comprends, bien sûr.
5: Et sans oublier. L'arbre magique, senteur aussi.
2: Non, mais arrêtez avec ça. Arrêtez, non, c'est encens qui est le mieux.
5: Ouais,
2: écoutez, je veux bien, mais c'était pas très utile et c'est un peu n'importe quoi surtout.
5: Quoi, n'importe quoi?
2: Bah, oui, enfin.
5: La Papa Mobile, quoi.
2: Oui, je sais, mais.
5: C'est comme la Batmobile, quoi. Faut que ça envoie du pâté, quoi, tu vois. Alors on a mis des néons bleu, blanc, rouge.
2: Mais non. Ah bah.
5: Et dès qu'il passe une vitesse, ça fait une fumée blanche.
2: C'est-à-dire, ah oui, quand même.
5: Et puis surtout, on lui a mis une belle sono, mon copain.
2: Il
5: va faire claquer qu'un coup, le pare-plein.
2: Je vais vous dire un truc. Ça, c'est un truc qu'on ne sait pas. S'il y a un autoradio et s'il y a une sono, peut-être qu'il nous écoute. Là, est-ce qu'on peut avoir une démo?
5: Bah, vas-y, fais claquer qu'un coup.
6: Ça envoie 3000 watts,
5: t'as niqué la batterie là.
2: Vous savez que j'adore ce titre.
5: Ouais. Ouais.
2: Non, mais c'est pas une vanne. Et je pense qu'il y a plein de gamins dans le monde qui sont revenus à la religion avec ce titre.
5: Bah, c'est lui qui m'a demandé le remix là.
2: Comment ne pas te louer. J'adore ce titre.
5: Bon, non, bah attends, c'est bon, j'ai autre chose à foutre. Là, j'ai du boulot, donc je vous laisse. Je dois m'occuper de la voiture de Céline Dion.
2: Ah, bah alors, je ne savais pas non plus. Donc, Céline Dion, c'est vous aussi, ça va être quoi comme voiture?
5: Ouais, c'est plus simple, hein, ça sera un déambulateur.
6: Oh,
5: allez, à bientôt au service, j'ai du taf.
2: Il n'y a pas de respect. Respect, il est au vestiaire. Merci, le garage Germain. Quand vous voulez, on se rappelle.
5: Service.
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2: Les questions d'enfants, allez-y, on écoute.
3: C'est Aaron qui est le plus bordélique du studio.
2: Salut mon petit Aaron, le plus bordélique du studio. Alors, ça dépend pourquoi. Celui qui arrive à le plus mal ranger les infos dans sa tête, c'est Pietre.
4: Ouais.
2: Celui qui malgré tout s'y retrouve bien dans ses dossiers, Pietre aussi, Corentin aussi. Le plus bordélique, ça aurait tendance à être moi. C'est-à-dire moi, si vous me laissez un bureau propre, je range, mais je n'arrive pas à bien ranger.
4: Mon petit, t'aurais dû poser cette question cet après-midi.
5: Oui.
2: Parce que l'après-midi, on t'aurait dit Tony, parce que Tony, je lui ai confié un bureau il y a 3 semaines. Wow. Écoute-moi bien, c'est Hiroshima, c'est ma chambre d'ado.
6: Tu sais quoi, c'est pas mon bureau. Mais quand je passe devant, de la porte est ouverte, je ferme la porte.
4: J'ai envie de ranger.
2: Je vais leur demander surtout de commencer. Je vais leur demander de ranger.
4: Mais pas de placard.
6: Mais non, mais pour eux, c'est rien. Pour eux, c'est ouais, ça va, tranquille, regarde, il n'y a que 3 sacs par terre.
2: J'ai vu, même physiquement, il est mal rangé, ce garçon. Allez, on continue.
7: Salut Stouf, c'est Joe. Si tu pouvais changer une seule chose chez Coé, ce serait quoi?
2: Oui.
8: Physiquement ou...
2: Les deux, tiens, on va faire physiquement et pas physiquement.
6: C'est cool que ce soit tombé sur toi.
8: Pourquoi c'est cool sur moi?
4: Parce que
6: tu te débrouilles.
4: Bah voilà.
5: Parce que nous, on aurait dit qu'on n'aurait rien changé.
6: Bah non, il est parfait.
5: Apparemment, toi, t'hésites.
2: J'ai l'impression que t'es en train de faire un ordre.
8: Oui, c'est ça. J'étais sur la mauvaise foi, l'organisation, mais peut-être l'organisation. Dans ta tête, t'es pas assez organisé. Ouais, t'as pas les petits tiroirs où tu ranges tout à leur place, en fait.
2: Parce que même dans ma chambre, les petits tiroirs, je rangeais déjà jamais dans leur place. Ouais.
8: Non, l'organisation, voilà.
2: Je suis d'accord.
5: Demande à Tony, il va te ranger ça.
2: Ouais.
6: Une fois par jour, on entend « Ah putain, c'est vrai, j'avais oublié,
8: c'est
6: j'avais ça. »
8: Oh, voilà, c'est souvent. Ou alors, aussi, l'écoute, peut-être. L'écoute... attentif, quoi. Tu
2: au-dessus d'une minute, c'est vrai que je décroche.
8: C'est ça.
2: Ouais, je suis d'accord avec vous.
4: Et physiquement?
8: Bah en fait, j'ai rien. Non.
4: Allez, t'as dit, t'avais des trucs à dire.
8: Mais si je veux dire un truc où je sais où il dira rien, c'est les fesses.
2: Pas de fesses.
8: Ouais.
2: Bah, elles sont rangées là, les tiroirs.
8: Elles sont rangées.
2: Et je sais plus où elles sont.
6: Seul truc rangé.
2: Ouais, je sais. Allez, on continue.
7: Salut Coé, c'est Jade. Si tu devais donner ta place de chef à quelqu'un ici, tu la donnerais à qui?
2: C'est Stouf.
8: Je sais pas.
2: Même si je n'ai pas de fesses.
6: Ouais. Ça filera droit.
2: Mais c'est un peu Stouf. Voilà, Pietre. Ouais. Voilà.
4: Merci pour la réponse.
2: Bon, Vito, trop jeune.
8: Qui serait pas mauvais, c'est Corentin.
2: Oui, mais pas tout de suite.
4: En chef.
2: Mais faut laisser le temps.
8: Si je pense.
2: Corentin, je pense qu'il a un côté.
4: Faut le garder en créa.
2: Il aime trop les gens et il est trop ami avec les gens.
8: Ah, ouais. C'est ça le truc.
2: Problème
8: aussi,
2: quand
8: ouais.
2: Quand
6: après, il ne faut pas me faire chier non plus. Hein.
2: Oui, non, mais quand tu es pas
8: très. C'est dur. Très social.
2: C'est dur de dire non, de dire machin.
6: Ah oui,
2: c'est pas
6: vrai.
2: Évident. Hein. Ouais. Donc voilà. Non, stouf.
8: Et puis Corentin, il connaît tout le monde. Dès qu'il voit du monde, t'as l'impression
2: bien
8: que.
2: Bien sûr.
8: Ah, bah, il connaît.
2: Évidemment. Puis croyez-moi, s'il ne connaît pas, il va vite la connaître. Allez, un dernier.
7: Salut Corentin.
6: Salut.
7: T'as déjà fait semblant de rire à une blague de Coé que tu n'avais pas compris.
6: Oui, ça m'arrive, mais c'est plus l'inverse des fois. Lui, des fois, il rigole.
4: Il est poli.
6: Ouais, il est poli.
4: Mais
6: on est tous polis.
4: Entre nous, on les crame, les rires polis.
2: Hein. Oui, mais bien sûr. Mais voilà, mais parce qu'il faut rire pour les copains, sinon on va pas les laisser seuls. Évidemment.
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12: Au cas où on se reverrait pas d'ici là, je vous souhaite une bonne soirée et une excellente nuit.
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1: Presque 8h25 sur Europe 2, ça y est, la douche est prise. Ah oui, vous sentez bon, ça c'est très très bien. Nouvel épisode du Uber Eats Machine qui arrive chez Coé sur Europe 2, après Temper City, ce matin.

0: dans le pastis.
1: La
2: ah
1: ouais,
2: ça refroidit, hein.
1: Oui, il se classe sur la troisième marche du podium du Uber Eats Machine cette semaine, mais sera toujours numéro un dans le monde entier. On l'apprécie, les petits lendemains de tweets, là. Ah, ah, ouais, le fameux McDo.
0: M-A-C-D-O.

Et enfin, première place cette semaine. C'est la première fois que ça arrive. On retrouve la mayo, la vinaigrette, les œufs mimosa. Pourquoi donc? Parce que pour préparer ces trois choses, faut touiller. Alors à la première place cette semaine, voici la mayo, la vinaigrette et les œufs mimosa.

0: Milieu de terrain quand même.
1: Voilà, tu lances ton petit truc voilà, comme ça, voilà. Ça fait genre.
2: C'est risqué. Hein,
3: par exemple, pour pas avoir l'air idiot, faudrait dire quoi sur l'OM? Faudrait dire c'est
2: le recrutement.
4: Pas de recrue cet été. Ouais.
3: Mmh. Donc c'est-à-dire que là, quelqu'un qui est nul en foot, s'il arrive dans un groupe ce matin, il doit dire. L'OM, non, le problème c'est les recrutements.
0: Voilà, c'est le
4: mercato.
0: Ça fonctionne.
4: Le problème c'est le mercato.
3: Et
4: c'est
3: si ça. Par exemple je prends Lens, par exemple, qui est pas là, qui est plus numéro 1.
0: Ils sont 15e,
2: le problème c'est le Nord.
3: Le Nord. Tu dis c'est la pression par rapport au titre de l'année passée.
2: Ah oui, ouais.
3: Ah, c'est la pression de la cohésion d'équipe.
2: Ah, ouais. Ou alors tu dis il est boisé, mais bon.
3: Il est boisé. Il est plus sur le fruit, mais de quoi tu parles ?
4: Il est floral.
0: Quand ton groupe est en train de parler d'un film qu'ils ont tous vu, et sauf toi, t'arrives, tu dis ouais, mais carrément, c'est plutôt une mise en abîme ce film. En abîme.
5: Je ne sais pas ce que ça veut dire.
0: C'est une histoire dans l'histoire, en fait. Donc, il y a toujours une histoire dans l'histoire.
5: Ouais, ça marche avec Camping et compagnie, ça. Non, je peux pas.
0: Il y a une mise en abîme, quand même. Si, parce qu'il y a une histoire d'infidélité et tout ça.
3: Enfin, tu regardes les Schtroumpfs, la mise en abîme. Les mignons, tu peux la trouver longtemps, la mise en abîme. Hein.
0: Quand t'as un problème au travail ou sur un sujet politique. Non, mais ça, c'est la partie émergée de l'iceberg. Si on creuse, si on commence à creuser, qu'on va par là.
5: Non, c'est le. C'est régalien.
2: Ah ouais.
5: Ah, celui en ce moment, il passe.
3: Le problème, c'est la régalien.
2: Je sais même pas ce que ça veut dire.
5: Alors, c'est des petits bonbons, t'en as à la fraise, la framboise.
3: Vous savez quoi ? Je vais être honnête avec vous. Je pense que un Français sur deux entend ce mot 100 fois par jour dans les émissions et n'a pas osé demander ce qu'était le régalien.
2: Il a raison.
3: Il y a des gens, ils disent, c'est le régalien. Oui, c'est Ronald Reagan.
2: Il y a le régalien au bout de la rue, là, c'est un restaurant.
4: Moi, je vais au régalien, moi.
0: La phrase aussi qui veut rien dire quand tu veux rentrer dans une conversation, c'est je vais pas rentrer dans les détails, mais bon, je dis ça, je dis rien.
3: Oh bon, alors, je vais pas rentrer dans les détails, je dis ça, je dis rien, c'est que t'as bien compris que.
4: T'as déjà dit un truc, je crois.
0: Bah, c'est dans le même sens, t'as le c'est pas faux, mais c'est pas totalement vrai non plus, faut creuser, hein. Ça fonctionne.
3: Ouais,
0: et pour terminer, t'as le je vais pas faire mon expert, mais bon, si on commence à rentrer là-dedans, on n'a pas fini, hein. Et là, t'arrêtes la conversation.
5: Pas mal.
0: Voilà.
3: Non, mais faut le dire en passant.
0: Ouais, c'est ça. Je vais pas faire mon expert.
3: Mais enfin, si c'est pour rentrer par là, mais pas en passant.
0: Mais c'est ça.
5: Mais je vais l'aider.
3: Comme ça, tu peux pas le choper. Tu dis, il a raison.
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0: C'est du gros.
1: Alors écoute, il a passé l'été. Non mais il supporte pas les moustiques. Il me réveille en pleine nuit en allumant la lumière sans me réveiller. Et il me dit, il y a un moustique. Alors, le moustique, c'est comme s'il allait l'entendre, qui me réveillait avant. Et il saute sur le lit, il se balance sur moi, il me fout la bombe dans la tête. Enfin bref, je n'en peux plus.
0: Aide-moi à le chercher.
2: Il y a un moustique, on te réveille alors que tu dormais bien. Ouais.
3: Il met de la bombe. Moi, j'ai interdiction de mettre de la bombe.
1: Fou, moi, il met la bombe, mais c'est une bombe. Alors, il y en a une bombe sans senteur, mais en fait, elle sent quand même. Et je lui dis, mais réveille-moi avant. Oui, non, mais comme si le moustique allait l'entendre, tu sais. Et le pire, c'est qu'il le tue pas. Et après, je l'entends dans mon oreille et je dis plus rien quand il a éteint la lumière. C'est pas grave, il ne l'a pas trouvé.
3: Ouais, j'ai pas le droit de mettre un coup de bombe. Ma chérie, elle me dit toujours, elle me dit, non, t'as les prises. Tu sais, les trucs de prise.
0: Ouais,
3: la dernière fois, le moustique, il était posé sur la prise.
4: Ouais,
0: dans un transat.
3: Tu sais quoi, limite, il était dans le petit trou là où il y a le truc qui sort comme un petit jacuzzi, tu vois.
4: Il était enroulé plus.
3: Limite, il avait pas une petite chicha. Il était comme ça avec un petit tuyau. Peut-être qu'à l'occasion, c'était pas le truc de citronnelle, c'était une chicha ça, au moustique.
2: Ah ouais, mais t'as pire. Moi, c'est mon chéri, il se ramène avec la petite raquette électrique là. Il fait genre du tennis dans la chambre, comme à minuit.
4: Et alors, ça, c'est rigolo.
2: C'est exactement ça.
3: Excusez-moi, alors ça se dit pas, mais j'ai eu une mouche à merde. C'est les bonnes grosses
4: graines.
3: Je l'ai chopée à la raquette électrique.
0: Ouais, sous la grille.
3: Je l'ai chopée, et tu sais, c'était horrible. Elle était posée dessus. Puis dès qu'elle se réveille, j'en remettais un coup.
0: J'adore ça.
3: Puis j'en remettais un coup.
4: C'est de la torture.
3: Ouais.
0: Oui, c'est une mouche, ça.
3: Ouais, je suis d'accord, mais en fait, oui, non, mais t'as complètement raison. Je suis, oui, mais j'ai compensé avec le moustique qui a fait un jacuzzi.
4: Ah, voilà.
3: Non, mais honnêtement, la raquette, c'est la vie. La raquette, c'est la vie.
0: C'est vrai. Tu vois la petite fumée monter.
3: En plus, on fait un petit peu de sport.
4: Et si tu te la mets sur le nez, ça fait quoi?
3: Je crois que c'est très désagréable. La sensation, je crois que
2: ah ouais,
4: ça claque.
3: Ça claque un peu.
4: Ça
3: quand
4: peut
3: même
4: nous faire une rubrique pour l'après-midi, ça, du coup.
3: Ouais.
4: J'en parlais à Tony.
3: Supporte déjà tes trucs.
2: C'est ce que j'allais dire.
0: Les électrodes.
3: Monsieur, j'en fais des caisses. Bisous, Agathe. Je t'embrasse fort. Bisous, bisous. Terminons par Aurore, qui sera peut-être la personne la plus remontée de cette journée. Bonjour, Aurore.
5: Bonjour, Koé. Bonjour, l'équipe.
3: Aurore, je t'écoute.

soleil depuis quelques jours, on a quitté l'été, nous voilà en automne, les marrons qui tombent des arbres, les raclettes qui arrivent, les couleurs qui changent, moi j'aime bien. Pour l'occasion, Koé et son équipe ont fait parler des saisons. Ouais, on découvre ça ensemble après Offenbach sur Europe 2. Il est 9h01, bonjour.

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1: Bienvenue mesdames, messieurs, dans ce nouveau JT Chanté. On va commencer avec une Américaine qui était à bord d'un avion qui reliait Washington à Dallas. Alors tout se passait,
2: oui,
1: tout se passait bien. Et c'est moi qui chante. Je m'engueule moi.
3: T'as lancé le jeu.
2: J'ai fait exprès.
1: Tout se passait bien jusqu'à ce qu'elle commette un geste qui a imposé à l'avion d'atterrir.
2: Ah oui.
1: Les explications dans ce reportage en chanson.

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0: rien.
1: Le mec,
2: si, mec, la mobylette,
0: il te vend la voiture.
3: Comment il s'appelait?
0: Il te la vole, il te la revend. Dans les, a raison, les sous-doués.
4: Merde, ma meule.
5: Je vais m'en racheter une autre.
6: Tu veux y mettre combien ton vélo moteur?
5: 500-600 balles, pas plus.
6: J'en ai peut-être un dans ces eaux-là, si tu veux.
7: Quoi, je vais te dire, à part la couleur, c'est la même.
8: Et en prime, un super anti-vol avec la clé.
9: Hier, on m'a encore gaulé ma meule.
0: Second champion, il est brésilien, il a demandé le divorce parce que d'après vous, qu'est-ce qui s'est passé avec sa femme?
2: Bah, il l'a trompé.
0: Non, non,
2: elle l'a trompé.
0: Non.
10: Elle a essayé de l'empoisonner en faisant le dîner.
3: Elle était déjà mariée?
0: Première nuit de noces, qu'est-ce qui s'est passé?
3: Ah, elle a pas voulu?
10: Elle a pété.
0: Elle a voulu, tout s'est

0: Non, si, Alain, si, attends, ça c'est ma présentation à moi. Je vais te laisser ensuite dire ce que tu as envie de dire, mais tu es sa femme de cœur.
1: Bah,
0: il nous parle de toi,
2: c'est vrai,
0: chaque émission.
3: Voilà. Et que de sentiments.
1: Ouais, bien sûr. Ouais, bah, tu vois, évidemment.
0: Alors, Stéphanie, je suppose que si tu es dans cette séquence qui s'appelle On n'en peut plus, c'est qu'il y a quelque chose de pénible.
1: Ah, qu'il a fait pire que ça.
0: Alors, je vais te laisser prendre ton temps. On a le temps dans cette émission, tu nous racontes ce qui ne va pas et ton homme n'aura pas le droit de te couper la parole.
3: Ok.
1: Non, je pense qu'il ne s'y attend pas. Visiblement, vous êtes au courant que tous les week-ends, il se tape la bite sur ma fenêtre de chambre.
0: Alors, alors, si on pouvait dire zizi,
4: le sexe,
0: pénis.
1: Non, on va dire ça.
0: Mais alors, on est au courant, mais est-ce que tu peux nous réexpliquer comment il fait? Parce que ça peut sembler bizarre que quelqu'un tape son zizi contre une baie vitrée.
3: Mais pourquoi?
0: C'est-à-dire, il fait ça comment?
1: Bon, faut être en forme déjà.
0: Et donc, il la tape de joie, on est d'accord?
1: Ah oui, mais juste pour m'énerver.
4: Non, c'est pour montrer que je suis là, quoi.
0: Alors, il y en a, il tape sur des bambous, tu tapes sur des baies vitrées.
4: C'est ça.
2: Mais là, je crois qu'il a, il a upgradé, là, je crois.
0: D'accord, les vérandas à Kéla, quoi. Tu tapes dedans pour voir si c'est de la bonne qualité.
4: T'as pas une idée d'un truc, tu veux dire?
3: Si, je crois ça.
0: Et alors, c'est-à-dire que ça, t'as l'habitude, ça va encore.
1: Voilà, donc, même... et ce week-end.
0: Oui.
1: Donc, pas plus tard que samedi soir, après sa douche, moi, j'étais couchée. Et donc, il sort de sa douche, il se brosse les cheveux avec ma brosse à cheveux. Ouais. Et là, il se tourne vers moi. Il se brosse les poils de avec ma brosse à cheveux.
4: Je suis pas un champion, moi.
0: Mais pourquoi t'as fait ça?
4: Je sais pas, j'ai trouvé ça marrant.
0: Mais Pietre, mais qui se brosse les poils du pubis avant de se coucher? Avec la brosse
1: avec
0: à cheveux de sa chérie,
1: le petit brochet.
4: Magnifique. Laisse-moi te suis retourné, j'ai vu une touffe, une petite touffe de poils, mais pas grand-chose, tu vois. J'ai vu la brosse, je dis tiens regarde avec ta brosse.
0: Laisse-moi deviner, tu as hurlé.
1: Allez, pire que ça. Donc j'ai cherché une vengeance, donc j'ai trouvé. Donc maintenant, je vais pas lui dire quel jour, mais je vais prendre ses brosses à dents. Et puis, dès que je vais devoir récurer les toilettes, je vais m'en servir. Je vais, place de la brosse, je vais prendre sa brosse à dents.
0: Si, c'est drôle ça. Mais par contre, ne le dis pas. Ne lui dis pas. Et tu nous appelleras le jour où ça a été fait.
4: Qu'on lui parle pas.
0: D'accord.
4: Je vais devoir changer de brosse à dents tous les jours. Moi.
0: Ah,
4: et de bonnettes aussi.
0: Ah, j'aime bien l'idée. Bon, et moi, je trouve ça drôle. Sinon, le gars qui tape dans le zizi dans la fête, on sait pas pourquoi, mais parce qu'il est content d'être en week-end. C'est ça, marrant.
1: Bah, écoute, tu le feras à Nat. On va voir si elle est ravie.
0: Non. Moi, je peux pas parce qu'en plus.
4: Défi du week-end.
0: En plus, je peux pas parce que c'est des Vélux, ils sont trop.

0: Europe 2, qu'est-ce qu'on écoute dans un instant? Hein? Eh ben, je vais vous le dire. Angèle avec Justice, le son de What You Want. Et puis Jeff Tuch aussi sera avec nous. Alors il y en a gros sur la binge, notre Jeff. Il va nous parler du chômage qui est encore en hausse chez nous en France. Et il a une théorie qui est tout à fait personnelle. A tout de suite avec Koé sur Europe 2. Il est 10h10.
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1: Budget 2027, en pleine remontée du chômage en France, ça va pas bien, vous le savez. France Travail, ceux qui gèrent les chômeurs, voilà, les demandeurs d'emploi, menacés de perdre 400 postes et 100 millions d'euros. Alors que ces missions ne cessent de s'étendre, le

0: C'est samedi matin, nous sommes le 26 septembre. Vous écoutez Europe 2, on démarre la journée avec Koé. Alors ne loupez pas le son des réseaux avant 10h15. On va vous présenter un mec qui est sur les réseaux sociaux, qui a des petits problèmes de prononciation, mais du coup, bah, ça nous fait bien marrer. Pour rester dans le même thème, Pierre et Maryse aideront un auditeur à vendre un livre de voyage aujourd'hui. Oh là là, ça va pas être évident pour Pierre cette histoire. Ça sera après Manon Lisa sur Europe 2.
1: C'est

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1: Pierre et Maryse vendent l'objet d'un auditeur. Ils ont décidé aujourd'hui, qu'est-ce qu'il y a à vendre d'ailleurs?
2: Un livre de voyage.
1: Bon, ça va leur faire plaisir.
2: Oui, téléachat.
3: Bonjour à tous. Bonjour Europe 2 et bonjour chère Maryse.
4: Et bonjour Pierre.
3: Eh bien, bienvenue dans ce nouveau téléachat,
4: bonjour Maryse. Bonjour Pierre.
3: Cher téléacheteur et chère téléacheteuse, bonjour Maryse.
4: Bonjour Pierre.
3: Bien, dans ce nouveau téléachat, je vais vendre la merde dans les auditeurs. Deux télé-shopping spécial auditeur, oui.
5: Vous n'avez pas dit bonjour à Maryse, c'est mal poli.
4: C'est vrai.
3: Bonjour Maryse.
4: Bonjour Pierre.
5: Voilà.
3: Eh bien, chère Maryse, qu'allons-nous vendre ce matin?
4: Alors, je vous le donne de suite, Pierre, c'est un guide du routard, tenez.
3: Oh, nom de Dieu,
5: facile, ça.
3: Dieu, qui veut aller voyager là-bas? Alors, chers auditeurs, voici un magnifique guide du routard pour voyager.
2: Où ça?
3: Au Liechtenstein, c'est pas vrai. Cher Maryse, bonjour Maryse.
4: Bonjour Pierre.
3: Le guide du retard pour voyager au Liechtenstein. Le Liechtenstein. Le Liechtenstein.
2: Non,
3: je n'y arriverai pas, Maryse.
4: Pierre, le Liechtenstein, Pierre. Bon, oh là là, c'est pas possible. On va enchaîner. Vous en avez un deuxième.
2: Ah,
4: voilà, allez-y, parfait. Pierre, plus facile.
3: Très bien, Maryse. Eh bien. Chère Maryse,
4: oui.
3: Celui-ci, je veux dire directement tous les auditeurs qui nous écoutent et qui écoutent cette fabuleuse émission d'Europe 2. Bonjour Maryse.
4: Bonjour Pierre.
3: Et je vous le dis sans bafouiller, puisque c'est le guide du routard des États-Unis d'Amérique.
2: Oh, bravo.
4: Oui, bravo.
3: Vu Maryse, je l'ai dit.
4: Oui, bravo, Pierre, bravo.
3: Alors,
4: oui.
3: Regardons à l'intérieur,
4: voilà.
3: Chère Maryse.
4: Ah,
3: aux États-Unis, Maryse, vous pourrez donc visiter le magnifique État du Massachusetts.
2: Ah, mais non, pas celui-là.
3: Le Machatoupette. Le Massouestchpette. Le Mastachoussette. Le magnifique État, Maryse.
4: Oui.
3: Du Mastachoupette. L'État, Maryse, du Bouffe-moi la chouquette. Le Mastachoutoute. Le Mon nez dans ta choupette.
4: Je
3: voulais
4: dire l'État du
3: Massachoussette. Vous allez nous emmerder.
4: C'est ça,
3: Maryse, le climat est beaucoup plus tempéré. Merci à tous et bon week-end. J'ai envie de vous dire bon week-end, Maryse.
4: Bon week-end, Pierre.
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1: C'est l'heure de vous présenter le Pierre Bellemare de YouTube. Ah. Vous l'avez peut-être déjà vu, peut-être déjà entendu, mais alors là, il fallait que je vous fasse écouter ce monsieur qui a du mal avec certains mots. Ça arrive à tout le monde. Hein. Bonjour Maryse.
2: Bonjour Pierre.
1: Alors lui, il est assis au milieu de la forêt. Il fait une petite interview. Une question lui est posée. Quel pouvoir aimerais-tu avoir ?
3: J'aimerais bien avoir le pouvoir de me téléporter.

0: Péloponnèse.
1: C'est où? Mais c'est où du coup?
0: Ah pardon, je croyais que c'était.
1: Mais non, je te demande pas à toi.
0: Mais non, tu me regardes.
1: Mais non.
2: Le, c'est en, dans le bassin mérite. Dans le bassin des. Méditerranéen. Ah. Dans ce coin-là, j'aimerais bien visiter ça. Toc, ça, et puis. Je serais déjà là-bas, quoi.
3: Ah bon? Ouais, ouais. Alors bon, alors, monsieur, si vous aviez un autre lieu à visiter.
2: Ou alors aller directement
1: Guatemala. Il l'a fait.
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5: Salut, c'est Europe 2. Pendant que vous allez faire les petites empêtes du week-end, alors toutes petites parce que c'est la fin du mois qui est un peu compliquée là. On est avec Coé sur Europe 2 et on se marre gratos. Ça, c'est bien. Dans un instant, Coé nous emmène à l'Oktoberfest. Et juste avant, un fan de Coé puisqu'il connaît son surnom. Le surnom de Coé, c'est Coco. Ah ouais, écoutez. Go, go, go. C'est 50 Cent. 50 sur

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2: Tout le monde ne peut pas forcément se rendre à Munich pour la fête de la bière. Mais sachez qu'il y a des chansons pour tous les amoureux de la bière. Oui, je rappelle que l'abus d'alcool est dangereux pour la
3: santé.
2: La chanson qui résume la fête de la bière de Munich.
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2: Oui, l'hymne de l'Oktoberfest en France.
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1: La chanson des amoureux de la bière en bord de mer.
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1: C'est très difficile à faire en rythme. Bon, alors attention, je rappelle que l'abus d'alcool est dangereux pour la santé et pensons aussi à ceux qui n'aiment pas la bière.
3: L'alternative,
1: oui. Et il y a la chanson des alcooliques, partageurs et solidaires.
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0: gaz qui monte, ouais. Électricité et surtout l'essence. Mmh. Eh bien, il était notre président à Saint-Pierre-et-Miquelon. Mmh. Et là, il reprend l'avion pour aller remettre la Légion d'honneur à Martin Scorsese et Robert De Niro à New York.
1: Je ne sais pas quoi dire.
2: Ouais, mais le prix du carburant n'est pas cher.
0: Alors,
2: oui,
0: déjà, c'est nous qu'on paye.
2: Voilà, oui.
0: Le prix du kérosène qui coûte une fortune. Mais en plus, alors voilà, c'est ce qui choque un peu tout le monde, parce que les gens se disent, est-ce que c'est la priorité?
1: Bah, non. Et puis la Légion d'honneur.
3: Non, mais justement, il va peut-être faire le plein aux États-Unis, c'est moins cher. C'est...
2: Mais oui, il va nous ramener des bidons.
0: Vous savez quoi? On l'appelle.
4: En communication avec le standard de la présidence de la République française.
5: New York, habit cadeau et pile la wedou, et canal au melou.
0: Ah oui, oui, oui.
5: Et l'ami New York.
0: Loin.
5: Comment elles vont, mes petites biches là? Comment qu'elles vont, Cécile?
0: On va bien. Monsieur le Président, il est détendu. Hein. Monsieur le Président, comme tous les Français, nous sommes en colère, monsieur le Président.
5: Pourquoi vous êtes en colère? Je ne comprends pas, là.
0: La priorité n'est pas d'aller décorer De Niro à New York, monsieur le Président, c'est le carburant.
5: Ah, mais ne vous inquiétez pas pour le carburant. Ce n'est pas moi qui paye le plein de l'avion. Ils sont adorables. Vous êtes adorables de vous soucier de cela. Mais tout va bien. Ne vous inquiétez pas, tout va bien.
0: Non, monsieur le Président, ce n'est pas qu'on se soucie du plein du carburant. La priorité, c'est de baisser le prix du carburant des Français, là, qui vont faire le plein ce matin. Ils s'en sortent plus, les Français.
5: Ah bon?
0: Ah oui.
5: Ah merde. Ah oui, mais bon, là, c'est pas moi qui gère ça. Je vais voir ce que je peux faire à mon retour de New York, mais là, je vais décorer Robert, De Niro quand même.
0: Oui, mais monsieur le Président, les Français vont descendre dans la rue, ça continue, ils vont manifester, ça va être le retour des Gilets jaunes. Ils auront peut-être un peu raison quand même. Hein,
5: Et alors? You talking to me? You talking to me? You fuck my wife? You
2: non.
5: talking to me? You fuck... J'adore, De Niro, incroyable. Quoi? Ah, vous avez dit les Gilets jaunes?
0: Oui, les Gilets jaunes.
5: Oh non, pas eux. Oh non, leur retour.
0: Ah oui.
5: Oh non.

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1: Ça y est, il est enfin de retour. Les téléfilms de Noël reviennent à partir de 14h25 sur TF1. Ça y est, ça démarre, ce sera tous les jours. Je suis curieux, tiens, de connaître l'avis de l'IA sur les téléfilms de Noël. Tiens, alors, vas-y, t'en penses quoi des téléfilms de Noël, toi ?
2: Au mois de décembre, alors qu'il neige sur New York,
1: ouais, c'est bien ça.
2: Kim, une walking girl de Manhattan, doit se rendre dans son village d'enfance pour l'enterrement de sa grand-mère.
1: C'est souvent ça, c'est vrai.
2: En sortant de l'épicerie du village, elle dérape sur la neige et renverse son sac de course au pied de Michael, son ami d'enfance devenu bûcheron. Ils se rappellent alors à leurs souvenirs d'enfance.
1: C'est une histoire.
2: Ils sont mignons tous les deux. Et même si Michael est veuf et papa d'une petite fille, Kim, elle est fiancée à un riche trader. Ils se donnent quand même rendez-vous pour un dîner, mais patatras, Kim doit rentrer à New York pour le travail. En arrivant dans son appartement, elle trouve son amoureux au lit avec sa secrétaire. Elle rentre alors au village, Michael et sa petite fille l'attendent à l'aéroport. Le Père Noël passe dans le ciel, ils s'embrassent et repartent en courant sous la neige.
1: C'est ça, c'est vrai, c'est ça. C'est, hein, ça me dit quelque chose, ça, hein, ce scénar.
2: Voilà, je viens de vous spoiler les 250 films de Noël qui vont passer l'après-midi à la télé jusqu'à Noël. Alors bougez-vous le cul du canapé et allez bosser.
1: Oui.
2: La France a besoin de vous, bande de feignasses.
1: Merci beaucoup.
2: Et toi, ta gueule.

0: Écoutez qui arrive dans un instant. Free Sky avec Silent Treatment. Parlons de traitement, là je sens que je commence à être malade, le nez qui coule depuis ce matin, la gorge qui gratte. Et bien justement, compile des maladies qui arrivent dans Coé sur Europe 2.
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2: Il est temps de s'occuper de ces petits virus. Là, vous avez le nez qui coule, vous avez acheté vos petits mouchoirs jetables par lot de 48 paquets, là. Tellement vous tapez dedans tous les jours, puisque 740 cas pour 100 000 habitants, c'est pas beaucoup. Les maladies respiratoires aiguës, c'est pas beaucoup. Les infections, mais c'est quand même plus que d'habitude. Ouais. Il y a la chanson aujourd'hui dans la compile des maladies qu'il ne faut pas chanter quand t'as le rhume.
3: Bababia, Eric O'Begay, bye bye, just a bush a bee, c'est you.
2: Bababia. La chanson pendant la grippe.
4: Mais elle m'a mis la fièvre pendant des heures. Mais elle m'a mis la fièvre pendant des heures. Mais elle...
2: La chanson de la gastro.
5: Faut laisser couler. Faut laisser couler.
2: Dans la compile des maladies, il y a aussi la chanson des hémorroïdes. Il y en a pour tout le monde.
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2: La chanson à l'inverse de la constipation.
7: Les poussons.

0: Il y a, ah, attention, plus compliqué. Pardon, monsieur. Il y a aussi la chanson de la ch'touille.
1: Non.
2: Fête de donner, oui.

0: Vous savez, ça ne se fait pas d'arriver chez les gens comme ça avec les mains vides. 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Et on revient, nous, très vite, ça c'est sûr, avec Shawn Mendes, avec aussi Camila Cabello et puis David Guetta et Jennifer Lopez sur Europe 2.
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c'est samedi matin, on se pose tranquillement avec Europe 2. Merci de nous suivre dans toute la France. 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Rosaline et Martin Garrix et Tchernarive.

0: Europe 2, Christophe Marceau, je sais que vous êtes assez nombreux à compter les jours avant de recevoir la paye. Alors pour certains, elle est tombée hier ou bien ce matin. Pour d'autres, il faut attendre encore un petit peu. Et je sais que c'est pas évident de finir le mois, surtout le mois de septembre. C'est pas le plus simple. 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
1: Allez, c'est reparti pour le Top France. Tous les samedis, 13h, 14h. C'est le classement des 15 meilleurs titres francophones du moment. Avec la semaine dernière, en numéro 1, Jérémy Frérot. Avec Frérot, deuxième, Manon Lisa. Et troisième, c'était Tovo et Stromae. Est-ce que, justement, le tiercé de tête a changé la réponse? Donc, dans moins d'une heure maintenant, on va démarrer tranquillement avec la 15e place. Elle ne bouge pas par rapport à la semaine dernière. Elle dénonce, elle met le doigt sur les tricheurs. Et elle sera avec nous, là, cette semaine. Ce sera mercredi pour son Pop-Up Star. Il s'agit de Marine qu'on écoute maintenant 15e dans le Top France.

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1: Avec les chaussures roses, osez la couleur. Bon, mais il est 13e, c'est une entrée, c'est très bien. 14e juste avant, 6 places de perdu, c'est beaucoup moins bien pour Dizzy, Théodora. Et puis, allez, Mélodrama, mais enfin bon, le titre est sorti il y a un petit moment, donc allez, pas de regret. 12e dans quelques minutes, Charlotte Cardin, tant pis pour elle. Et puis 11e, 3 places de gagné pour Tibbs, Mike Demero et puis Agatha avec Take Me Away dans le Top France.
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Take Me Away, Tibbs, Mike Demero, Zagata sur Europe 2, c'est le Top France, était 11e et 10e. Dis-moi où, de Gina Lib, qui ne bouge pas par rapport à la semaine dernière. Bon, on l'écoutera pas en entier, en revanche, avant de retrouver Eva sur la piste dans quelques instants, à la place de numéro 9 dans ce Top France. Voici un titre hors classement, c'est les Bébés Brunes qui rappellent beaucoup de souvenirs, branchés et guitare.

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1: C'est terminé pour le Top France qui reviendra samedi prochain entre 13h et 14h, bien sûr. Un autre classement tout à l'heure, ce sera à 18h avec Sandra pour remonter le top avec ses stars et Europe 2. Cette fois-ci, vous remonterez les 30 meilleurs titres du moment, comme Martin Garrix et puis Ed Sheeran, qu'on écoute maintenant. Repeat It sur Europe 2.

0: Merci de passer votre week-end avec Europe 2. Je m'appelle Christophe Marceau. On fait un clin d'œil à Coralie qui est à Lyon. On fait un clin d'œil aussi à Amaury qui est du côté de Lille dans le nord de la France. Il y a Steph à Paris. Bon, bah écoutez, tout va bien. On a pour tout le monde la playlist Pop Europe 2 qui revient avec Free Sky, Lady Gaga et Ariana Grande. C'est uniquement sur Europe 2. Hein.
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Europe 2, je vous laisse avec Quentin dans quelques minutes. Et attention, ce titre-là, L'aimant, vous découvrez là depuis quelques jours chez nous, fait partie des trois titres du Triple Mix Pop Europe 2. Si derrière, je vous diffuse Miley, Bass Persuades ou encore Alex Warren avec Emerald Haze, envoyez un SMS avec le mot pop au 7-12-13 parce que vous aurez toutes les chances d'en partir avec 30 000 euros. C'est ça le Triple Mix Pop Europe 2.

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1: Salut tout le monde, bienvenue sur Europe 2, content de vous retrouver. C'est Quentin, on est ensemble jusqu'à 18h. 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Et coucou, on est là. 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

0: juillet, sauf qu'on est en automne. C'est bizarre quand même. Voilà, Jérémy Frérot, c'est Frérot sur Europe 2, c'est la playlist pop Europe 2 pendant 30 minutes non-stop.
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On commence à y voir plus clair sur le retour de la Starac. On a la date déjà, ce sera le 10 octobre sur TF1 avec Quentin Moziman comme nouveau directeur. Il connaît bien la Starac, il l'a

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1: Eh bien oui, ça y est, c'est le top avec ses stars et Europe 2. Sandra avec vous jusqu'à 20h. Je suis ravie de vous accompagner pour le classement des 30 meilleurs titres pop du moment. Évidemment, et là on va commencer avec le numéro 1 de la semaine dernière. C'était Temper City avec Self-Aware sur Europe 2. Bienvenue.

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Marine est 20e du top avec ses Starry Europe 2 cette semaine avec son titre Escroc. Bon, on continue de remonter le classement du top avec ses Starry Europe 2. Je vous rappelle qu'on se retrouve chaque semaine le samedi entre 18h et 20h sur Europe 2 Pop Radio et à la télé sur ses Stars aussi avec les clips en images. C'est trop bien. Allez, pour la suite, vous restez avec moi à la place de numéro 19. C'est Tame Impala et Jenny avec Dracula. Ah bon.

Dans le top avec ses stars et Europe 2 à la place de numéro 18, ce sera Julien Lib avec le titre Dis-moi où. Ota sur le featuring, ça c'est très très bien également. Et avant ça, on écoute Ava Max. Voici Kings and Queens sur Europe 2 Pop Radio.

Shakira à l'instant sur Europe 2 Pop Radio à la place de numéro 14 dans le top avec ses stars et Europe 2. Shakira qui en ce moment enflamme Madrid. Voici Martin Solveig sur Europe 2 Pop Radio.

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0: sens que c'est bon ça sur Europe 2. Tous les samedis soirs on se retrouve et on fait la fête ensemble. C'est Europe 2 Mix, c'est votre émission de week-end avec Salto Platine. Ça régale fort fort fort.
1: Ouais, ça, ça te plaît?
0: Oh, on en redemande ce gars.
2: Allez, bah tu sais quoi, je continue.
0: T'as plein de belles choses pour nous là sur Europe 2.
2: Ouais, tu veux quoi? De la musique, c'est ça?
0: S'il te plaît, ouais, la musique qui bouge quoi.
2: Ugel avec Moving Through the Sun. Il y aura aussi Kygo avec Robin Schulz pour Take Me Back. DJ DLG pour les classiques avec Night Moves et Zerb Rita Ora pour If It's Not Love.
0: Et bah voilà comment ça se passe ce samedi soir sur Europe 2 ambiance.

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0: Bienvenue, vous tombez bien, ici on fait la fête et c'est comme ça tous les week-ends sur Europe 2. Salle de platine toute la soirée, une bonne partie de la nuit, je vous préviens, on n'est pas couché, on va profiter.
1: Ouais.
0: C'est le projet les amis. Bon, qu'est-ce que t'as prévu de nous jouer mon pote là?
1: Ah, pas mal de petites pépites. Ouais. Je me suis fait kiffer là. Chris Lake avec Make You Fight. Ouais. Il y aura aussi Another avec Tony.

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0: de platine pour vous régaler toute la soirée, une bonne partie de la nuit. Gros programme ce soir, qu'est-ce qu'on se met?
1: Eh bah, All Sick avec Moziman.
0: Oh, ouais.
1: Ouais, franchement, le morceau est trop stylé, ça s'appelle Still I Will Be There. Ah,
0: oui.
1: Y aura aussi Baker Matt avec I Love Life. Ugel avec David Guetta, la rencontre des mastodontes
0: des
1: de la musique électronique en France actuellement.
0: Ah ouais.
1: Le morceau s'appelle Shine et pour attaquer Purple Disco Machine avec All My Life.
0: On vous souhaite un bon week-end, un bon samedi soir, c'est Europe 2 Mix.
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4: Oh que c'est bon tout ça là sur Europe 2, Europe 2 Mix tous les samedis soirs. Moi c'est Julien Fruité, en face de moi au platine c'est...
5: Moi ?
4: Oui !
5: Ouais !
4: Croyez-moi, il a du mal à tenir en place celui-là.
6: Ouais, moi je suis toujours chaud.
4: Il fait que gigoter derrière ses platines. Qu'est-ce que tu nous mets là sur Europe 2 ?
6: Kygo avec Robin Schulz, le morceau s'appelle Take Me Back. Il y aura aussi DJ DLG pour les classiques avec Night Moves. Ouais. Et pour attaquer tranquillement, Daelcom, le morceau s'appelle Invula.
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1: Vous voyez, quand c'est bon comme ça le samedi soir, c'est que vous êtes sur Orbe 2, ça c'est sûr.
2: C'est vrai.
1: Orbe 2 Mix.
2: Vous voulez de l'ambiance?
1: Ouais, j'ai fait le plein, les gars. Et sans pub en plus, hein, c'est quand même bien sympa de faire la fête ici sur Orbe 2, ensemble partout en France. On fait la fête, on la fait raisonnablement, pas de conneries. Attention, en voiture, celui qui conduit, celui qui ne boit pas, on le répétera jamais assez, on rigole pas avec ça.
2: C'est ça.
1: Cels au platine sur Orbe, qu'est-ce qu'on se met là?
2: Prospa avec Clooney, le morceau s'appelle Good Girl. Il y aura aussi Charam pour les classiques avec Party All the Time.
3: Je pense que c'est un des meilleurs classiques house à jouer. Voilà, j'aime on trop adore. En fait. Et pour attaquer un autre classique, la Swedish House Mafia avec Save the World.
1: Très bon choix. C'est Europe 2 Mix.
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